il n'y a pas de musique écrite devant moi, là. Donc, pour moi, ça, quand je joue ces choses-là, ben et quand j'entends le son qui n'est pas si mauvais que ça, je me dis, ça vaut le coup. C'est ça que je me dis.

j'ai joué cette histoire, je serais incapable de la refaire maintenant. Ou alors, si je l'écoute, je la refais. Mais j'ai pensé que cette dernière-là, elle vit. Elle me ressemble, quoi.

Des trucs comme ça, quoi, sauvages. Ça, je peux jouer à l'éternité. J'aimais tellement ça quand j'avais 14 ans que je l'ai fait par cœur, quoi. Et ça, je peux pas en sortir de ça. Mmh. Parce que c'est tellement bien fait, tellement bien fait. Et après, ça, il faut continuer.